0: Mardi soir, marcher sur les pieds de Mancine. Mardi soir, bousculer par la blague de Mancine. Allez, on s'est rangé dans l'armée de la révolution. Aïe, aouh, aouh, la lutinale Spartak. Aouh, New York, ça va être contre les massifs. Aouh, fermé aussi. Big up à toi de Mancine. Aouh, aïe, aïe. Babylon, t'es dead. People dead. Eh, hey, qu'est-ce qui se passe? Regarde, il y a un truc qui tourne autour de nous. Alors écoute ça.
1: Right.
0: Écoute ça.
1: Right.
0: Écoute ça.
1: Right.
0: Écoute ça.
1: Right.
0: Uh-huh.